Amour. Amour. Polichinelle, quel diable de fantaisie t'es-tu allé mettre dans la cervelle? À quoi t'amuses-tu, misérable insensé que tu es? Tu quittes le soin de ton négoce et tu laisses aller tes affaires à l'abandon? Tu ne manges plus, tu ne bois presque plus, tu perds le repos de la nuit, et tout cela pour qui? Pour une dragonne, franche dragonne, une diablesse qui te rembarre et se moque de tout ce que tu peux lui dire. Mais il n'y a point à raisonner là-dessus. Tu le veux, amour. Il faut être fou comme beaucoup d'autres. Cela n'est pas le mieux du monde pour un homme de mon âge. Mais qu'y faire? On n'est pas sage quand on veut, et les vieilles cervelles se démontent comme les jeunes. Je viens voir si je ne pourrais pas adoucir ma tigresse par une sérénade. Il n'y a rien parfois qui soit si touchant qu'un amant qui vient chanter ses doléances aux gonds et aux verrous de la porte de sa maîtresse. Voici de quoi accompagner ma voix. Harmonie vient interrompre ici ma voix. Bella, taisez-vous, violon. Laissez-moi me plaindre à mon aise des cruautés de mon inexorable. Taisez-vous, vous dis-je. C'est moi qui veux chanter.

sont prises. Voilà le moyen de les faire taire. La musique est accoutumée à ne point faire ce qu'on veut. Ursus, à nous. Avant que de chanter, il faut que je prélude un peu et joue quelques pièces afin de mieux prendre mon ton. Voilà un temps fâcheux pour mettre à l'aise.

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0: c'est que j'étais ivre.
1: Non, non, non, tu avais raison. Il faut vous attendre à l'île. En prison, ville, en prison.
0: Messieurs, je ne suis point voleur.
1: En prison.
2: Je suis un bourgeois de la ville.
1: En prison.
0: Qu'ai-je fait?
1: En prison, ville, en prison.
0: Messieurs, laissez-moi aller.
1: Non.
0: Je vous en prie.
1: Non.

0: Monsieur, faites un peu chanter ma fille devant la compagnie.
1: J'attendais vos ordres, monsieur. Et il m'est venu en pensée, pour divertir la compagnie, de chanter avec mademoiselle une scène d'un petit opéra qu'on a fait depuis peu. Tenez, voilà votre partie.
2: Moi?
3: Ne vous défendez point, s'il vous plaît, et me laissez vous faire comprendre ce que c'est que la scène que nous devons chanter.
1: Je n'ai pas une voix à chanter, mais ici, il suffit que je me fasse entendre, et l'on aura la bonté de m'excuser par la nécessité où je me trouve de faire chanter mademoiselle.
0: Les vers en sont-ils beaux?
1: C'est proprement ici un petit opéra impromptu, et vous n'allez entendre chanter que de la prose cadencée, ou des manières de vers libres telles que la passion et la nécessité peuvent faire trouver à deux personnes qui disent les choses d'eux-mêmes et parlent sur le champ.
0: Fort bien. Écoutons.

0: Et que dit le père à tout cela?
1: Il ne dit rien.
0: Et voilà un chaud père que ce père-là de souffrir toutes ces sottises-là sans rien dire.
2: Oh, mon amour.
0: Non, non, voilà assez. Cette comédie-là est de fort mauvais exemple. Le berger Tircis est un impertinent et la bergère Phyllis une impudente de parler de la sorte devant son père.
3: Montrez-moi ce papier.
0: Ah, où sont donc les paroles que vous avez dites? Il n'y a là que de la musique écrite.
1: Est-ce que vous ne savez pas, monsieur, qu'on a trouvé depuis peu l'invention d'écrire les paroles avec les notes même?
0: Fort bien. Je suis votre serviteur, monsieur. Jusqu'au revoir. Nous ne saurions bien passer de votre impertinent d'opéra.
1: J'ai cru vous divertir.
0: Les sottises ne divertissent point.

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